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0: Vaden et Circuibo, de Giovanni Battista Bovicelli. Ensemble, Le Concert Brisé, cornetto e direção de William Dongois.

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